Alléluia. Merci Seigneur. Merci Seigneur. Merci pour ta grâce bénie. Ce matin, roi des rois, nous voici encore une fois devant toi, Seigneur, pour te demander la direction de notre journée. Merci. Merci car tu es grand, tu es puissant, tu es merveilleux. Ce matin, cher Seigneur, tu nous as donné la vie et nous voulons te rendre gloire. Merci pour le réveil. Merci Seigneur pour le réveil, car le réveil n'est pas quelque chose d'ordinaire, voire même quelque chose de normal, comme beaucoup pourraient le comprendre, voire même le penser, que le réveil c'est une sorte de formalité, quelque chose de normal. Mais nous le savons Seigneur, que le réveil est quelque chose d'extraordinaire. Et ce matin, tu nous as fait grâce, Seigneur. Ce matin, roi de gloire, tu nous as donné la vie, Père Saint. Comment ne pas te louer, Seigneur? Roi des rois, ce matin, Seigneur, j'élève devant toi, Seigneur, tous nos auditeurs, auditrices qui nous écoutent partout et ailleurs. Il y en a, roi de gloire, ce matin, qui attend quelque chose de ta part, Seigneur. Il y en a qui sont peut-être malades ce matin, déboussolés, découragés, sans espoir. Mais tu es celui qui donne espoir. Tu es celui, Seigneur, qui guérit les maladies. Tu es celui, Seigneur, qui protège. Et ce matin, je te demande de les visiter ce matin, roi de gloire. Visite chaque personne qui écoutera cette prière, soit en rediffusé ou en direct ce matin, Père Saint. Visite-les, Seigneur. Tu le connais mieux que moi-même. Tu le vois. Je te demande, Père Saint, d'aller les visiter, roi des gloires. Merci pour eux. Merci, cher Seigneur, pour ceux qui sont en phase de réveil, ou ceux qui sont encore au lit, Père Saint. Cher Seigneur, merci pour eux. Merci pour les accompagner, Seigneur, pendant leur sommeil ou même pendant leur réveil, roi de gloire. Père Saint, il y en a ce matin, Seigneur, qui vont aller se coucher. Oui, nos frères, nos sœurs qui se retrouvent de l'autre côté de l'océan, Père Saint, ils ou elles vont aller se coucher en ce moment même, Père Saint. Je te demande, roi de gloire, de les accompagner pendant leur sommeil. Avec eux, Père Saint. Comme tu l'as fait pour nous, cher Seigneur, je te demande, roi de gloire, de les protéger et les garder, Seigneur. Roi de gloire, je te prie également ce matin, Seigneur, pour ceux qui vont prendre la route. Il y en a, roi des gloires, qui vont le prendre en transport. Il y en a qui vont le prendre en voiture. Il y en a qui vont le prendre à pied, à vélo. Je te demande ce matin, Père Saint, de les assister, Seigneur, avec eux sur la route, Père Saint. Roi des gloires, tu connais les dangers de la route, Père Saint. Des accidents, Seigneur, il y en a tous les jours, à chaque heure, à chaque minute et à chaque seconde. Mais roi de gloire, ce matin, je te demande, Père Saint, d'aller avec eux sur la route, là où ils sont, Seigneur. Il y en a qui conduisent sur la route, Seigneur, ou qui travaillent sur la route, roi de gloire, pendant toute la journée, Père Saint.

merci de les assister. Comme nos chauffeurs de taxi, nos livreurs, nos routiers en général, Seigneur, merci de les visiter ce matin. Merci, Seigneur, de les protéger, de les garder. Que ton nom soit béni, que ton nom soit glorifié. Merci, Seigneur. Roi de gloire, je lève devant toi ce matin, Seigneur, la sœur Suzy Carotti, qui nous conduira ce matin dans la prière. Je te demande, Seigneur, de l'inspirer. Que ta parole qui sortira de sa bouche, roi de gloire, sera de paroles bénies. Bénis-nous à travers elle, Seigneur. Merci encore pour son engagement envers toi, Père Saint. Tu la connais. Avec elle, roi de gloire, nous te prions au nom du Père et du Fils et du Saint-Esprit. Amen.

0: Chers bien-aimés, chers auditeurs, auditrices, chers frères et sœurs, que la paix et la grâce de Dieu vous soient données ce matin. Et c'est avec joie, avec plaisir de vous rejoindre ce matin pour demander à Dieu de prendre la direction de notre journée. Et c'est vraiment un plaisir de vous rejoindre ce matin. Que le Seigneur vous bénisse, que le Seigneur soit avec vous encore, je salue. Et tous ceux qui nous ont rejoints ce matin, comme la sœur Charles, que je salue, bon réveil. La sœur Monique, bon réveil à toi. Et merci et d'être là ce matin. Et à tous ceux qui sont connectés sur le www.rmit.fr, ceux qui sont sur Facebook, je vous salue. Et ceux qui sont sur YouTube, bon réveil, bonjour. Et nous saluons également nos amis de côté de la République dominicaine et à travers la radio Humilité, je vous salue. Je salue également les auditeurs d'Humilité de côté d'Haïti à travers le 95.7 FM stéréo. Nous saluons également les amis de Jacmel qui nous écoutent à travers Radio Progrès. Et nous saluons également son PDG ce matin et qui est sûrement ou peut-être connecté ce matin. Que le Seigneur vous bénisse, que le Seigneur soit avec vous encore une fois. Je souhaite encore une fois de vous dire, ne sortez jamais, mais jamais, sans demander à Dieu de prendre la direction de votre journée. Comme je l'ai dit encore et encore, partagez la prière matinale autour de vous. Et croyez-moi, ce matin, il y a quelqu'un que la prière va toucher. Il y a quelqu'un qui attend cette prière. Mais il faut le partager. Car ce matin, cette personne attend cette prière. Elle attend quelque chose, elle attend cette délivrance, elle attend à ce moment de prière. Et je ne cesse pas de le dire. Partagez la prière matinale. Il y a quelque chose que très, très rarement je vous demande de faire, mais je pense que vous ne faites pas attention, mais c'est quelque chose qui nous encourage aussi. Quand nous voyons, il y a une dizaine de personnes qui nous regardent et même pas une pouce, même pas une seule pouce. Tu sais, le pouce ou bien le like, comme on dit, c'est une sorte de communication que vous faites avec moi pour me dire que vous aimez cette émission. Continue ce travail et ça m'encourage. Donc, je trouve peu d'encouragement quand je regarde dans la journée, des fois, on a une centaine de personnes, plus qu'une centaine de fois, et qui écoutent la prière matinale, mais pas une seule pouce. Vous n'allez pas payer pour le pouce. C'est gratuit. C'est juste exprimer vous si vous aimez cette émission. Merci de le faire car c'est très important non seulement pour moi, mais c'est aussi, ça donne la valeur, une valeur à rajouter à cette émission. Donc merci à vous, juste vous regardez sur votre téléphone, vous allez voir soit like, soit une pouce, et bien appuyez dessus. Et ça nous encourage vraiment. Que le Seigneur vous bénisse ce matin, que le Seigneur vous protège encore une fois. Je salue la sœur Marie-Lou ce matin, la sœur Marie-Lou de Chavannes, et que je salue. Que le Seigneur te bénisse ce matin. N'oublie pas de mettre un petit pouce, ça nous fera plaisir. Mes bien-aimés, vous le connaissez déjà, la prière matinale, c'est tous les jours de 6h à 7h avec votre bien-aimé et ainsi que toute l'équipe de prière matinale. Et chaque matin, nous sommes là eh bien, pour vous accompagner dans la prière matinale. Continuez à partager autour de vous encore une fois la prière matinale. Et bien sûr, de vous abonner si ce n'est pas encore fait. Abonnez-vous sur nos différentes plateformes. Sans plus tarder, nous allons retrouver notre sœur Suzy Caroutine qui nous conduira ce matin dans la prière. Sœur Suzy, bonjour et quel plaisir de te voir ce matin. J'avais un doute. Pourquoi? Parce que hier soir, je suis resté très tard. Je faisais en émission sur TikTok. Et puis, Sœur Suzy était là et il était pratiquement 1h du matin. Et je me suis dit, aïe, aïe, aïe, est-ce qu'elle pourra être là pour la prière matinale demain matin? Mais sans doute, elle est là. Et merci, Sœur Suzy. Et soyez bénis, que le Seigneur soit avec toi. Et les micros, et bien à toi ce matin. Soyez bénis.
1: Bonjour, bonjour, mes amis, mes frères et sœurs, que Dieu vous bénisse. Encore une fois, nous sommes là ce matin dans la présence de notre Seigneur. Nous allons lui adresser, nous allons lui remettre notre journée. Pour cela, nous allons partager la parole. Nous allons écouter ce qu'il a à nous dire, qu'on puisse passer une bonne journée sous sa protection. Alors, la parole nous a conduit ce matin dans le livre d'Ésaïe, le chapitre 58, et nous allons lire 3 ou 4 versets. Alors, il était question de jeûne, mais nous pouvons le sortir du contexte de jeûne en tant que chrétien, en tant que serviteur et servante de Dieu. Il y a des choses que normalement nous devrions faire tous les jours. Et nous allons lire à partir du verset 7. Partage ton pain avec celui qui a faim et fais entrer dans ta maison le malheureux sans asile. Si tu vois un homme nu, couvre-le et ne te détourne pas de ton semblable. Alors, ta lumière poindra comme l'aurore et ta guérison germera promptement. Ta justice marchera devant toi et la gloire de l'Éternel t'accompagnera. Alors, tu appelleras et l'Éternel répondra. Tu crieras et il dira, me voici. Si tu éloignes du milieu de toi le jour, les gestes menaçants et les discours injurieux. Si tu donnes ta propre subsistance à celui qui a faim, si tu rassasies l'âme indigente, ta lumière se lèvera sur l'obscurité et tes ténèbres seront comme le midi. L'Éternel sera toujours ton guide. Il rassasiera ton âme dans les lieux arides. Et il redonnera de la vigueur à tes membres. Tu seras comme un jardin arrosé, comme une source dont les eaux ne tarissent pas. Parole du Seigneur. Je vais rentrer dans le verset 11. Et pour mieux comprendre le verset 11, c'est pour ça que j'ai commencé un peu plus tôt. L'Éternel sera toujours ton guide. Il rassasiera ton âme dans les lieux arides et il redonnera de la vigueur à tes membres. Tu seras comme un jardin arrosé, comme une source dont les eaux ne tarissent jamais. Nous avons vu que nous avons cette bénédiction, nous avons la faveur de Dieu qui est en nous. Nous avons Dieu a mis à côté de nous. Dieu a déjà mis des choses en conséquence et nous devons juste obéir à sa voix pour pouvoir bénéficier, pour pouvoir jouir de ses faveurs. Parce que la parole nous dit qu'il sera toujours notre guide. Et il y a quelqu'un qui avait bien compris cela, c'est dans Néhémie, c'est le livre de Néhémie, où Néhémie, lui, il a dit, quand ils ont construit la muraille, qu'est-ce qu'il a fait? Il a abordé ce sujet. Il a dit, dans ta grande miséricorde, tu ne les as pas abandonnés. Il faisait allusion au peuple Israël que Dieu a été leur guide pendant le désert. Israël, après 40 ans de désert, ils ont confessé les bontés de Dieu. Là où il y avait le manque, là où il devrait avoir la mort, mais Dieu est resté fidèle. Là où on devrait mourir de faim, on devait mourir de soif. Vous voyez là, il y a juste une petite canicule de quelques degrés. Comment le monde, la France est bouleversée. Nous voyons des scènes d'horreur dans des magasins à la recherche d'un ventilateur, d'un climatiseur. Imaginez 40 ans dans le désert, mais le Seigneur a pourvu parce qu'il est toujours ton guide. Il sera toujours notre guide. Et Néhémie, il a compris que dans Néhémie 9, verset 19, il leur a dit, dans ta grande miséricorde, tu ne les as pas abandonnés dans le désert. Tu les as nourris, tu les as vêtis. Leurs vêtements ne s'usèrent point et leurs pieds ne s'enflèrent point. Vous imaginez marcher plusieurs jours et nuits, mais le Seigneur a pourvu. Comme il a été leur guide, il a été leur consolateur, il a été le Dieu pourvoyeur. Et qu'est-ce qu'il a fait? Le ma journée, colonne de nuit pour nous protéger, pour protéger le peuple du soleil. Et là, le soir, colonne de feu, parce que la température baisse le soir. Et après, pour marcher, il n'y a pas de visibilité. Parce que quand il a créé tout, il avait créé la lumière pour présider à la nuit. Et il avait créé le soleil pour présider au jour. Il avait tout fait, tout était accordé. Il a voulu protéger le peuple. Oh là là, quel Dieu, quel grand Dieu. Il a été leur guide. Mais il a été un grand Dieu miséricordieux. Oui, Seigneur, ta miséricorde est grande. Même quand Israël murmurait, Dieu ne les a pas lâchés. Oui, tu es peut-être dans un désert, mais le désert ne prouve pas que Dieu t'a oublié, mais il prouve qu'il est avec toi. Oui, mais le Seigneur nous demande d'avoir une façon de voir, une façon de faire. Il faut, dans le psaume, dans Ésaïe 58, nous avons vu, il a donné quand même des principes, des préceptes. Soutenir les autres, être avec les autres, être un modèle. Même, c'est vrai quand il a parlé de jeûne, mais tous les jours de notre vie, Nous devons soutenir ceux qui en ont moins que nous-mêmes. Et le Seigneur Dieu va pourvoir nos besoins. Il a dit dans le verset 20, toujours dans Néhémie, « Tu leur donnas ton bon esprit pour les rendre sages. Tu ne refusas pas ta manne à leur bouche et tu leur donnas de l'eau pour leur soif. » Oui, voilà ce que Dieu pourvoit pour nous aujourd'hui, ce matin. Il pourvoit la manne pour toi qui ne travaille pas, pour toi qui es dans un désert, pour toi qui es confronté à des situations compliquées. L'Éternel va t'envoyer la manne. Oui, mais pendant ce temps, ne vois pas l'autre, ne n'humilie pas l'autre. Sois un modèle pour tous ceux qui t'entourent. L'Éternel va t'envoyer de l'eau pour leur soif, c'est ce qu'il a fait. En fait, Jésus, il a dit, « Celui qui boit de l'eau que je lui donnerai n'aurait jamais plus soif. » Oui, tu as peut-être de l'eau chez toi, mais tu as une eau spirituelle qui te manque. Tu as une fraîcheur, la fraîcheur de l'âme que tu n'as pas, c'est le Seigneur Jésus voudrait maintenant te rassasier. Imaginez, frères et sœurs, 40 ans, l'Éternel les a conservés. Il a conservé leur vie, il a conservé leurs pieds. Avec Dieu, on ne traverse pas le désert en wind. On ne traverse pas le désert avec des cloques. On ne traverse pas le désert avec, des douleurs, de l'arthrose. Quand on traverse le Seigneur, le désert avec Dieu, on en ressort intact. Je ne sais pas dans quel désert que tu es, mais fais de l'Éternel tes délices, il te donnera ce que ton cœur désire. Agis en conséquence, éprouve-le, mais garde sa parole. C'est ça le plus important. Reste dans la parole de Dieu. Reste dans la volonté de Dieu. Fais le bien autour de toi avec ce que tu peux, comme la veuve de Sarepta, avec le peu qu'elle avait, mais l'Éternel a multiplié parce qu'elle avait vu sa foi, parce qu'elle avait vu, il avait vu sa générosité. Donne, partage de l'amour. Et si tu es dans un désert financier, si tu es dans un désert émotionnel, si tu es dans un désert spirituel, Dieu regarde en arrière. Quand est-ce que Dieu t'a abandonné? S'il t'a jamais abandonné, si la réponse est non, dis-toi qu'il t'abandonnera pas aujourd'hui. Alors fais-lui confiance aujourd'hui. Il est le même hier, aujourd'hui, éternellement. Oui, Néhémie, après avoir construit la muraille, vous savez que Néhémie, il avait à cœur de reconstruire la muraille. Et quand il a fini de reconstruire la muraille, dans le chapitre 9, on pense que c'était la victoire. On pense qu'ils allaient célébrer. Mais la parole nous dit, le peuple a commencé à jeûner. Dans Néhémie 9, le peuple s'est revêtu de sacs et a fait une longue prière en public pour confesser les péchés de leur père et de leur frère et d'eux-mêmes. Oui, ils se sont mis dans les sacs pour se rabaisser de la face de Dieu. Et ils ont confessé. Nous aussi, des fois, nous devons prendre le temps de confesser. Oui, le Seigneur est notre guide, mais qu'avons-nous fait pour qu'il soit notre bon berger? Oui, il n'est pas le bon berger, il est le bon berger de celui qui le cherche. Il est le bon berger de celui qui fait sa volonté. Il faut dire que le Seigneur ne nous abandonnera pas, que le Seigneur n'est pas là pour nous abandonner, mais nous devons nous confesser devant notre Seigneur pour se souvenir, pour ne pas oublier Dieu. Comme on a dit pour Néhémie, il venait de faire un exploit, oui, on pouvait dire ça. Du coup, ils se sont réunis pour prier, pour ne pas répéter les mêmes erreurs. Ils se sont mis dans la prière, prière de remerciement, mais aussi prière de confession. Nous devons nous-mêmes confesser avant d'être dans la demande. Nous devons pécher, nous devons prier pour nos péchés, pour nos rébellions, pour ce que nous avons fait, pour ce que nous nous sommes entraînés par, souvent des fois, nous suivons des fois nous sommes dans l'idolâtrie sans l'idolâtrie, des fois c'est des pratiques, des fois on peut faire des pratiques parce que quand tu as ça, on t'a dit il faut faire ci, quand tu te lèves faut faire ça. Bon, j'ai pas des choses en tête, mais je sais qu'il y a des pratiques qui sont contraires à la volonté de Dieu. Nous devons nous abandonner complètement à Dieu. Tout ce qui est culturel n'est pas forcément fait de la volonté de Dieu. Nous devons nous abandonner complètement à Dieu. Nous devons confesser notre infidélité, prier pour le pardon de nos péchés, le pardon de nos péchés, de tous ceux qui sont autour de nous, nos familles, nos enfants. Demande pardon à Dieu pour leur mal, pour ce qu'ils font autour de nous. On sert un Dieu miséricordieux, un Dieu qui pardonne et un Dieu qui pourvoit. Sachez qu'on ne mérite rien si on est encore là, c'est uniquement par la grâce de notre Seigneur. Et nous, aujourd'hui, nous allons demander à Dieu d'agir. S'il a nourri des millions, 2 millions de personnes pendant 40 ans dans le désert, s'il les a gardés, oui, il peut aussi faire pour nous. S'il les a gardés leurs vêtements et leurs pieds intacts, aussi il peut nous restaurer. Il peut restaurer puisqu'il est le guide parfait. Il n'est pas juste le guide pour nous ramener, mais il est le guide qui restaure. Il n'est pas juste seulement si on prend un guide pour t'emmener quelque part. Il n'est pas là pour te nourrir. Il n'est pas là pour te guider. Il est là juste pour te guider sur l'endroit où tu veux aller, mais il n'a pas d'autre obligation. Mais notre Seigneur Jésus-Christ est un vrai guide. Non seulement il t'emmène vers la terre promise, vers le royaume qu'il a préparé pour toi, mais pendant, il s'occupe de toi, il s'occupe de ta famille, il s'occupe des moindres détails de ta vie, il s'occupe de ton âme et il s'occupe aussi de ton corps. S'ils ont restauré le peuple, il a restauré Jérusalem, nous aussi, nous devons nous-mêmes, avec notre Seigneur, nous approcher de lui pour qu'il puisse restaurer notre relation avec notre Seigneur, puisque notre âme, nous-mêmes, nous sommes le temple de notre Dieu. Nous avons vu que Néhémie, ou notre Dieu, dans le verset 19, ils n'ont pas abandonné. Dieu ne les a pas abandonnés. Même dans les pires saisons, Dieu ne va pas nous abandonner. Notre Seigneur Jésus, il a pourvu. Il a tout pourvu. Il a pourvu de pain, de l'eau. Il a mis son esprit. Dieu est celui qui nous donne tout ce qu'on a besoin chaque jour. Il a protégé. Il leur a protégé 40 ans sans usure. Quand Dieu commence, il va jusqu'au bout. Et c'est ça que Néhémie a voulu montrer au peuple. C'est pour ça qu'on a passé de Ésaïe 58 à Néhémie. Notre Dieu dans l'Ésaïe 58, c'est notre guide. Il dit qu'il ne nous abandonnera jamais. Mais il nous donne ce qu'il faut faire. Restons dans la prière. Si nous jeûnons, nous avons des attitudes. Quand nous prions également, nous avons des attitudes à avoir. Quand nous sommes à l'église, quand nous disons nous sommes des chrétiens, nous avons des attitudes. Ceux du dehors doivent voir que nous sommes des chrétiens. Ceux du dedans doivent le voir. Mais souvent, nous pouvons faire semblant. Mais ceux du dehors, des fois, on se lâche parce que il n'y a pas l'œil d'un frère. Il n'y a pas l'œil d'une sœur. Il n'y a pas. Mais il y a le Saint-Esprit. L'Éternel est ton guide. Il te laissera pas, il t'abandonnera pas, parce que toi tu auras travaillé pour lui, parce que toi tu auras aidé quelqu'un, parce que toi tu aurais laissé ton pain à quelqu'un qui en a besoin. Lui-même il va se souvenir de toi. Et Néhémie il a compris et c'est ce qu'il a dit aux autres. Pendant tout ce temps, l'Éternel les a protégés. Pendant tout ce temps, l'Éternel les a gardés. Pendant plus de 40 ans qu'ils étaient dans le désert. Il en parle pour que le peuple, son peuple, puisse revenir à Dieu avec un cœur reconnaissant et non avec de l'orgueil. Oui, ils ont construit la muraille, mais ils ont construit comment? Ils ont construit par leurs propres moyens ou c'est Dieu qui a mis le vouloir et le faire en eux? C'est ça que Néhémie a voulu dire, que Dieu n'a jamais abandonné le peuple parce que lui, il est souverain, parce que lui, il est un Dieu d'amour, parce que lui, il a les capacités. Ce que tu fais pour Dieu, tu ne le fais pas parce que tu as de la connaissance, parce que lui, il a dit dans sa parole, même il peut faire parler un caillou, il peut faire parler une pierre, il peut faire parler un enfant, il peut faire parler qui il veut. Il peut même faire parler un âne, oui. Alors Dieu, si tu es dans une position pour parler pour Dieu, remercie-le de t'avoir choisi juste parce qu'il veut faire quelque chose avec toi. Notre Dieu, non seulement il est le Dieu qui est dans le désert, mais aussi il est le Dieu qui est dans la terre promise. Il ne change pas. Si Dieu est fidèle dans le désert, à combien plus forte raison il sera maintenant fidèle quand on sera de retour dans le pays. C'est ce que Néhémie a voulu faire comprendre. Et c'est ce que je voulais, que j'avais à cœur de vous dire. Le Seigneur, il est ton guide. Il ne t'abandonnera pas. Il sera avec toi. Dieu n'abandonne jamais ses enfants. Dans ta grande miséricorde, nous allons prier pour que le Seigneur puisse nous délivrer dans le désert. Dans quel désert es-tu aujourd'hui? Dieu veut te rappeler trois choses. Il t'abandonnera pas. Non, il t'abandonnera pas. Deuxièmement, dans le désert, Dieu pourvoit. Et troisièmement, dans le désert, Dieu te conserve. Nous allons prier, il ne nous reste pas beaucoup de temps. Nous allons prier, nous allons remercier Dieu pour sa miséricorde. Père Seigneur, nous te disons merci pour ta miséricorde envers nous. Nous te disons merci Seigneur, même dans notre désert, tu ne nous as pas lâchés. Oui Seigneur, dans le désert, tu n'as pas lâché le peuple Israël. Tu leur as donné la manne tous les jours. Nous aussi, nous voulons bénéficier de ta manne aujourd'hui qui peut se manifester dans notre vie par la guérison parce qu'il y en a qui souffrent. Nous te remettons entre autres la sœur Adeline entre tes mains. Nous te remettons tous ceux qui souffrent que nous ne connaissons pas, mais toi-même tu les connais. Que cette manne de guérison soit leur partage. Oui, Seigneur, donne-nous, Seigneur, ton esprit. Garde nos vêtements et nos pieds sains. Oui, Seigneur, souvent la maladie nous affaiblit. Donne-nous, Seigneur, Dieu Tout-Puissant, cette robustesse que tu as confiée, que tu as donnée à ton peuple dans le désert. Agis pour nous, Seigneur. Fais-nous entrer dans ta promesse. Nous comptons sur toi. Nous comptons sur ta puissance. Nous comptons, Seigneur, sur ton amour. Oui, Seigneur, tu as aimé le peuple. Malgré ce qu'on était, c'était un peuple au courraine. Malgré ils ont construit le veau d'or, mais tu leur as fait grâce. Fais-nous grâce, Seigneur. Nous te demandons pardon pour nos iniquités. Nous confessons notre infidélité. Comme, Seigneur, le peuple Israël, souvent, il a été infidèle envers toi. Ils ont construit le veau d'or, mais tu leur as fait grâce. Nous te demandons de nous pardonner. Pardonner nos fautes. Pardonner nos iniquités. Pardonner, Seigneur Dieu Tout-Puissant, ce que nous faisons qui ne t'honore pas, Seigneur. Oui, Jésus agit pour nous. Oui, ô Père, aide-nous à marcher de nouveauté, Seigneur. Agis pour nous. Nous nous remettons à toi, Seigneur. Merci. Pardonne-nous des fois où nous avons murmuré dans ce désert. Pardonne-nous, Seigneur, quand on a cru que tu nous avais oubliés, parce que jamais tu nous abandonneras. Ta parole dit, tu ne nous abandonneras pas, tu ne nous laisseras pas, tu es notre guide. Même dans la vallée de l'ombre de la mort, tu es avec nous. Que ta grande miséricorde nous enveloppe. Merci pour la journée, merci pour la nuit que tu nous as fait passer. Et nous te remettons cette journée. Nous savons dans le nom de Jésus, cette journée va être une journée remplie de ta gloire, remplie de ta puissance, car remplie de tes bontés qui se renouvellent tous les jours dans notre vie. Merci Seigneur. Bénis chaque personne, chaque auditeur de Radio Miroir, chaque famille, ceux qui sont éprouvés par la maladie, par le deuil, par le manque de travail, le chômage, par le découragement, Seigneur, aide-nous. Nous traversons souvent des déserts que les autres ne veulent même pas voir. Oui, Seigneur, la dépression, la souffrance. Oui, Seigneur, le manque de sommeil, l'insomnie. Que sais-je, Seigneur? Souvent, nous disons pas de quoi nous souffrons.

Pain quotidien, les dettes s'accumulent, les factures s'accumulent. Oui, c'est un désert, mais Seigneur, tu es notre guide, tu es notre boussole. Tu vas nous éclairer, tu vas nous montrer le chemin, comment faire, comment vivre, Seigneur Dieu Tout-Puissant. Aide-nous, l'or et l'argent t'appartient. Aide-nous à marcher avec toi. Aide-nous, Seigneur Dieu Tout-Puissant, dans les déserts, que nous ne soyons pas découragés, que nous ne soyons pas abattus, mais que notre force revienne, parce que toi qui as fait traverser le peuple d'Israël, toi aussi tu vas nous faire avancer. Toi qui as fait à Néhémie de construire cette muraille, hein, Seigneur, mais nous aussi, Seigneur, tu vas nous aider à traverser, tu vas nous aider à marcher, Seigneur, de victoire en victoire, parce que tu es le guide suprême, tu es le grand Dieu, tu es Jéhovah Rapha, Jéhovah Jireh, l'alpha et l'oméga, le premier et le dernier, le commencement et la fin. Tu es le Dieu pourvoyeur, tu es le Dieu qui guérit, tu es le Dieu qui console, tu es le Dieu qui n'abandonne jamais ses enfants. Merci Seigneur pour cette parole que tu nous as fait écouter ce matin. Et comme Néhémie, nous nous levons et nous nous étonnons, parce que tu n'as jamais abandonné le peuple Israël. Et nous sommes Israël par la foi. Tu ne vas pas nous abandonner dans le désert. Nous arriverons la terre promise, nous arriverons malgré les vents, malgré les tribulations, malgré les difficultés, malgré les persécutions, malgré, Seigneur, le plan de l'ennemi. Il a échoué ce matin, dans le nom de Jésus. Bénis chaque personne qui écoutait, Seigneur. Nous disons anathème, la puissance de l'ennemi dans notre vie, parce que tu es le Dieu qui combat et tu es le Dieu qui gagne. Oui, Seigneur, que notre âme prospère en toi, que notre vie s'attache à toi, et nous marcherons de victoire en victoire. Nous comptons sur toi, nous te prions. Ce n'est pas parce que nous sommes dignes, mais nous te prions dans le nom de ton Fils Jésus-Christ, qui vit et qui règne au siècle des siècles.

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Alléluia, merci Seigneur. Merci, merci Sœur Suzy, merci pour la prière de ce matin. Que le Seigneur te bénisse, que le Seigneur soit avec toi. Et encore une bonne journée déjà dans le nom de notre précieux Jésus-Christ. Et c'est déjà la fin de cette émission. Il est déjà 6h58 sur l'antenne de Radio Nora d'Haïti. Je vous dis déjà une bonne journée et rendez-vous demain matin pour la prière matinale avec Pasteur Paul Ira. Soyez bénis et bonne journée à vous.

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